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5: Et oui, déjà rendu là, encore une fois, déjà jeudi matin, on est le 24 septembre. T'es de bonne humeur, t'es en pleine forme pour certaines personnes. Eh bien, c'est la dernière de la semaine. Ben oui, en toi qui fais des semaines de 4 jours et pour les autres qui fait des semaines de 5 jours, tout comme moi, ben, on lâche pas. Danny Côté qui reprend le contrôle du nouveau à 105.5 Hit Country pour t'offrir la plus grande variété musicale, New à Country, bien ça pour les 6 prochaines heures, encore une fois aussi. Bien, ce matin, j'ai plein de choses à te raconter. Il s'en passe des affaires dans le domaine du showbiz country, étant autant ici au Québec que du côté chez les Américains. Alors, tu as des salutations à faire, vœux d'anniversaire, demande spéciale, le seul numéro à composer, c'est suivant, téléphone ou encore texto, c'est sans frais, 873-300-9570, aucune gêne à y avoir. Donc, prévision de la météo maintenant pour la baie. C'est la présence du soleil aujourd'hui, avec un mercure qui va grimper jusqu'à 21. Ciel dégagé pour ce soir et cette nuit avec 3 avec risque de gel. Demain, c'est du soleil pour un beau vendredi. C'est le fun, ça, avec un maximum de 21. Et pour le prochain week-end, il va faire tellement beau chez nous. Samedi et dimanche, 2 belles journées sous le soleil, les amis, avec des maximums de 20 pour les 2 jours. Quoi demander mieux pour, bien sûr, bien amorcer la période automnale ici au Saguenay-Lac-Saint-Jean. 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Alors ce matin, le mercure indique présentement 4. Il nous chante son hit Rodeo. Voici maintenant Joseph Poirier au nouveau 105.5.

De la musique New Country, on vous l'offre chez nous à 24h sur 24, 7 jours sur 7 avec Gab Forêt qui nous a chanté Toujours mieux en solo. Et cette chanson figure sur son premier album en carrière. Et je vous rappelle que depuis le mois de mai dernier, il nous a offert son deuxième album. Et depuis déjà quelques jours, il a lancé dans toutes les bonnes radios à travers le Québec sa toute nouvelle chanson. J'ai besoin de prendre l'air. Est-ce que tu vas l'entendre prochainement à Hit Country? Ben, faut que ça passe par le fameux comité d'écoute. Il nous prépare, mon prochain artiste invité, un nouvel album, un troisième en carrière pour le printemps prochain. Voici sa grosse bombe de là qui se retrouve en plus au Grand Décompte Hit Country qui vous est présenté chez nous tous les samedis entre 8h et 10h. Il nous chante Où le vent nous mène. Voici Vince Lemire.

La poule aux œufs d'or à la position numéro 4, attirant 1,2 million de gens. C'est la série Anti-Gang qu'on peut voir à tous les soirs à l'antenne de Radio-Canada. À la position numéro 2, ça attire tous les soirs 1,3 million de gens qui regardent Indéfendable. Et à la pole position la semaine passée, c'est bien sûr le chanteur masqué avec 1,5 million qui tente bien sûr de trouver les gens qui se retrouvent derrière les beaux costumes que nous ont concocté l'équipe de production déferlante pour le chanteur masqué. Donc voilà. Encore une fois, cette émission domine le domaine télévisuel québécois au courant de la dernière semaine. Le chanteur masqué nous chante maintenant « Ça valait la peine ». Voici Phil G. Smith à la vibe New Country en ce jeudi matin.

On est jeudi matin, on s'en va tranquillement pas vite vers la fin de semaine et la fameuse guerre des cotes d'écoute dans le domaine télévisuel québécois a repris bien sûr sa grande compétition en cette période automnale. Et là, le rapport est maintenant sorti des émissions de la semaine passée, comptait les plus regardées, donc on retrouve à la position numéro 5, Alerte,

Cette chanson se retrouve sur son premier album en carrière. Il en a fait du chemin musicalement parlant dans le domaine de la musique country au Québec, notre cher Francis de Grandpré. Et la semaine prochaine, étape importante pour sa carrière, il va lancer officiellement son troisième album en carrière depuis quelques semaines, depuis cet été, là, qu'il lance quasiment à toutes les deux semaines une nouvelle chanson qui va se retrouver sur son nouvel album. Donc, on n'aura pas grande surprise la semaine prochaine, mais du moins, il va partir aussi en grande tournée en salle de spectacle pour les prochaines semaines, pour l'automne, également pour l'hiver 2027. Alors, pour en savoir davantage, visite son site internet fdegrandpré.com. Un lancement d'album la semaine prochaine à Montréal et un lancement d'album aussi au Capitole de Québec le 15 octobre prochain. Alors, en tant que fan, tu peux même y assister. Alors, tous les détails se retrouvent via son site internet. Voici une belle chanson d'amour dans votre réveil de ce jeudi matin, Notre façon de s'aimer. Voici maintenant Phil Lauzon.

0: et que ça ressemble tellement à du Luke Combs version francophone, un gars de la Beauce qu'on aime pas mal. Je le salue en plus ce matin, Phil Lauzon, qui a conclu cette super séquence avec, bien sûr, notre façon de s'aimer. C'est tellement beau, ça, dans votre jeudi matin. Alors, on est ensemble jusqu'à midi. Riley Green a lancé au courant des derniers jours un important sondage sur ses réseaux sociaux, à savoir si il se coupe la moustache, oui ou non. Donc, le même a partagé une photo avec et une photo avec moustache. Donc, en tant que fans de Riley Green, à vous d'aller voter. Peut-être qu'il va se couper la moustache pour ses prochaines présences à l'émission The Voice. Quant à moi, au courant des derniers jours, sa 30e saison sur la chaîne américaine NBC. Donc, allez voter dès maintenant. Est-ce qu'on veut qu'il garde ou pas sa moustache, notre cher Riley Green national? Quelques minutes nous séparent de 6h30. On va s'informer. Et au détour, elle va nous chanter son hit dans le temps. Sarah Dufour sera du rendez-vous.
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2: Bon jeudi, ici Louis-Philippe Arnoirel. Les cinq chefs se sont affrontés dans un dernier débat avant le scrutin hier soir sur les ondes de Radio-Canada. Le péquiste Paul Saint-Pierre Plamondon a défendu son projet de souveraineté, plaidant optimisme, courage et espoir. Ses adversaires lui rappelant que des chiffres démontrent que 30 % des Québécois seraient en faveur de l'indépendance. Sur la santé, le PQ et Québec solidaire ont dit vouloir redorer le blason des CLSC. Le Parti libéral instaurerait un réseau public de télésanté, tandis que la CAQ et les conservateurs miseraient sur le privé. Pour aider les Québécois à combattre l'augmentation du coût de la vie, Québec solidaire a promis entre autres de contrôler les hausses de loyers. À deux semaines du scrutin, les cinq partis se livrent toujours une chaude lutte. Au fédéral, le premier ministre Mark Carney a dit avoir étudié la possibilité d'une intervention militaire menée par les États-Unis au Canada. Dans une longue entrevue accordée au New York Times, M. Carney a refusé d'entrer dans les détails de cet examen, mais il a laissé entendre qu'il serait irresponsable de ne pas se préparer à ce qu'il a qualifié de risque de perte extrême. Il a par ailleurs abordé le fait que le Canada envisage des alternatives à l'achat d'avions de chasse américains F-35. Le président américain Donald Trump a maintes fois évoqué l'idée de faire du Canada le 51e État américain et a dit qu'il envisagerait d'utiliser la force économique pour amener le Canada à faire partie des États-Unis. Et pour terminer, les enseignants sont sous pression, ce qui les rend de plus en plus stressés et les pousse à prendre des congés. Leur santé mentale semble affectée par le climat difficile dans lequel ils tentent d'offrir un enseignement de qualité. Là sont les conclusions tirées dans la dernière édition du rapport Canada Teacher Experience Report 2026, réalisé par la plateforme numérique d'apprentissage et d'analyse Education Perfect et la firme de sondage Angus Reid. Les résultats montrent que 69 % des enseignants canadiens se sentent débordés sur une base hebdomadaire. C'est ce qui complète vos actualités Arsenal Média. Passez une bonne journée sur nos ondes.
3: C'est du soleil aujourd'hui à la baie avec un maximum de 21. Ciel dégagé pour ce soir et cette nuit avec 3 avec risque de gel au sol. Demain, un beau vendredi sous soleil avec 21. En plus, on nous prévoit un très, très beau week-end. Alors, samedi et dimanche, deux belles journées sous soleil avec des maximums de 20 pour les deux jours également. 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Alors, ce matin, les mercures indiquent présentement 4.
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Très énergique et très talentueuse, Sarah Dufour, qui nous a chanté dans le temps et Procure-toi, je te rappelle, son excellent album, un quatrième en carrière pour elle, Dolbo Mistassini, qui était présentement en vente, et bien sûr, toutes les bonnes plateformes. L'artiste qui s'apprête à chanter dans quelques secondes va faire sa grande rentrée à Montréalaise, bien la semaine prochaine au Cabaret du Lion d'Or, et en plus, bien dès demain, il va lancer dans toutes les radios du Québec sa toute nouvelle chanson, Perdue dans l'Ouest, tirée de son premier album, donc il va célébrer en plus, la semaine prochaine, son premier anniversaire de son premier album, dans le domaine de la musique pop country au Québec. Alors, ça fait longtemps qu'il excelle dans le domaine de la musique au Québec, mais dans le domaine country, ça fait plus d'un an qu'on l'a découvert. Donc, il nous chante son hit « Rien à battre ». Voici Dolbo Mistassini.

0: Musical de la Verbe, New Country, jusqu'à midi. Salutations à vous autres qui êtes présentement bien en mode travail. Vous êtes présentement sur la route encore en mode relaxation, à prendre le bon déjeuner à l'écoute de la Verbe, New Country. Alors, je vous rappelle qu'on est ensemble jusqu'à midi. Ça brasse pas mal depuis déjà quelques jours au domaine Miseray à Québec. Pourquoi? Qu'est-ce qui se passe là-bas? Bien, on tourne présentement une belle série québécoise qui a pour nom Faradar. Puis là, je t'entends dire, Faradar, ça me dit quelque chose. Bien oui, en 2005, on avait mis au monde un court-métrage réalisé par Édouard Tremblay qui avait remporté un important succès. Donc, on ressort des boulamites, comme on dit en bon québécois, ce film québécois, pour faire maintenant une série qui, bien sûr, est en plein tournage, comme je vous disais, au domaine de Miseray à Québec, et qui va mettre en vedette qui là-dedans, mais qui va mettre en vedette, entre autres, Éric Caboulian, également Benoît Gouin-Germain, aussi Catherine Brunet, aussi Élodie Bégin et Linda Malo, et plusieurs autres également. Donc, ce sera une belle série de 6 épisodes de 60 minutes, qui est présentement bien en plein tournage au domaine des Miseray du côté de la vieille capitale. Donc, avis à tous les intéressés. Si jamais vous faites un détour par là-bas, là, vous allez voir qu'il y a pas mal de gros camions, également beaucoup de décors et de caméras sur place pour le tournage de cette série québécoise qu'on pourra voir quand? Bien, l'année prochaine sur la plateforme Netflix. À venir dans quelques instants, Laurent Saint-Martin avec Ciao Bye.
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1: Elle t'a manqué, bien ce soir, je vous offre le top 6 à 6, les 6 chansons les plus demandées du jour par vous, tripeux, tripeuses de bonne musique country, auxquelles vous m'avez fait savoir votre choix, soit via téléphone ou encore par le texto au 873-300-95-70. On va savoir en plus. Bien, 6 ce soir pour la 4e soirée consécutive, Jaded avec Coetzal et La Langley sera bien sûr à la pole position de ce décompte, donc soyez-y ce soir à compter de 18h. Il chante maintenant Ballon Sonde, place à JF posé dans votre country club de ce jeudi.

0: Il y a plusieurs nouveautés musicales qui verront le jour sur les différentes plateformes, et c'est le cas entre autres de demain. De retour sur la scène musicale country américaine pour Charles Wesley Godwin. Ça fait plus de 3 ans qu'il nous avait rien à faire de nouveau dans le domaine de la musique country américaine. Donc ce vendredi, il va nous proposer sa toute nouvelle chanson Family Attire. Là, tu te dis, oh, à quoi ça ressemble? Vraiment un univers assez relax à la manière folk country, comme il le fait si bien toujours hit après hit. Donc Charles Wesley Godwin va nous proposer une nouvelle chanson demain. Il aura surveillé dès minuit sur toutes les bonnes plateformes. Et demain, je pense qu'il va y avoir également beaucoup, beaucoup de nouvelles chansons. Mais également aussi demain, la sortie du nouvel album de Kenny Chesney, qui va partir aussi en tournée à travers le monde à compter du mois d'avril 2027. À venir dans quelques instants, les actualités Arsenal Média ce jeudi matin.
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3: Bon jeudi, ici Louis-Philippe Arnoirel. Les cinq chefs se sont affrontés dans un dernier débat avant le scrutin hier soir sur les ondes de Radio-Canada. Le péquiste Paul Saint-Pierre Plamondon a défendu son projet de souveraineté, plaidant optimisme, courage et espoir. Ses adversaires lui rappelant que des chiffres démontrent que 30 % des Québécois seraient en faveur de l'indépendance. Sur la santé, le PQ et Québec solidaire ont dit vouloir redorer le blason des CLSC. Le Parti libéral instaurerait un réseau public de télésanté, tandis que la CAQ et les conservateurs miseraient sur le privé. Pour aider les Québécois à combattre l'augmentation du coût de la vie, Québec solidaire a promis, entre autres, de contrôler les hausses de loyers. À deux semaines du scrutin, les cinq partis se livrent toujours une chaude lutte. Au fédéral, le premier ministre Mark Carney a dit avoir étudié la possibilité d'une intervention militaire menée par les États-Unis au Canada. Dans une longue entrevue accordée au New York Times, M. Carney a refusé d'entrer dans les détails de cet examen, mais il a laissé entendre qu'il serait irresponsable de ne pas se préparer à ce qu'il a qualifié de risque de perte extrême. Il a par ailleurs abordé le fait que le Canada envisage des alternatives à l'achat d'avions de chasse américains F-35. Le président américain Donald Trump a maintes fois évoqué l'idée de faire du Canada le 51e État américain et a dit qu'il envisagerait d'utiliser la force économique pour amener le Canada à faire partie des États-Unis. Et pour terminer, les enseignants sont sous pression, ce qui les rend de plus en plus stressés et les pousse à prendre des congés. Leur santé mentale semble affectée par le climat difficile dans lequel ils tentent d'offrir un enseignement de qualité. Là sont les conclusions tirées dans la dernière édition du rapport Canada Teacher Experience Report 2026, réalisé par la plateforme numérique d'apprentissage et d'analyse Education Perfect et la firme de sondage Angus Reid. Les résultats montrent que 69 % des enseignants canadiens se sentent débordés sur une base hebdomadaire. C'est ce qui complète vos actualités Arsenal Média. Passez une bonne journée sur nos ondes.
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5: C'est incroyable comment ça passe vite le temps, mes amis. Déjà la deuxième heure de votre réveil en ce 24 septembre. Et là, ça me tente de vous faire réagir ce matin que vous êtes du côté du Saguenay-Lac-Saint-Jean. On est le 24 septembre. Là, tu dis oui, c'est normal, Danny. Ben, on est à 3 mois, jour pour jour, de la fête de Noël. Et oui, on s'en va vers là beaucoup plus vite qu'on pense. Et même si tu vas faire ton magasinage dans certains magasins à grande surface ici au Saguenay, là, ben, tu vas remarquer une chose, on commence déjà à mettre en place sur les tablettes des articles du temps des fêtes en même temps que l'Halloween. Ça surprend quelqu'un, ça, pas à peu près. Alors, Danny Côté qui est en place au micro du nouveau 105.5 jusqu'à midi. Salutations, demande spéciale, un vœu d'anniversaire. Entre en contact avec moi, soit via téléphone ou encore par le texto en composant le numéro à suivant 873-300-95-70. Météo maintenant pour la baie. Comment ça va se passer aujourd'hui? Ça va se passer très, très, très bien avec la présence du soleil maximum de 21. Ciel dégagé pour ce soir et cette nuit avec 3. Demain également, la présence du soleil avec 21. Samedi, alternance de soleil de nuages avec 19. Et pour dimanche, soleil avec 20. 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Alors ce matin, le mercure indique présentement 4, mais la bonne nouvelle là-dedans, c'est qu'au fur et à mesure que la journée avance, le mercure sera à la hausse. Il nous chante sa plus récente « Rethink Something ». Voici Lou Combs au nouveau 105.5 et passe un bon jeudi matin.

nous a fait un beau cadeau à vendredi dernier en nous proposant une toute nouvelle chanson qu'on trouve sur la trame sonore du film Grand Theft Auto. Alors, c'est bien sûr Morgan Wallen qui a chanté Whiskey à Glasses. Il est toujours en pleine tournée américaine et partout est-ce qu'il passe à travers le monde. C'est toujours la folie furieuse pour ce chanteur-là qui nous propose tout le temps des méga hits. C'est assez incroyable, succès après succès. Après Been My Love qui tourne abondamment ici à Hit Country, en plus qui se retrouve au top, au grand décompte Hit Country qu'on vous propose chez nous tous les samedis et dimanches. Donc, il nous a proposé vendredi, comme je te disais, sa plus récente chanson, Lasting You Need, une vraie machine à hit. Ce gars-là, c'est assez incroyable. Voici maintenant ce jeune chanteur de la relève country américaine qui a vraiment une place de choix dans votre cœur, Bailey Zimmerman, avec son hit Chevy Silverado à la vibe New Country.

composé le printemps dernier son premier album en carrière. Alors c'est en plus il fait partie du collectif de la relève classe moyenne, ancien pompier de formation, maintenant devenu un chanteur. Alors c'est Gabriel Fredette qu'on s'est offert avec Le Bon Choix. Je t'en ai parlé plus tôt cette semaine qu'on était pour bien sûr annoncer hier en conférence de presse bien sûr les têtes d'affiche de la toute nouvelle comédie musicale qui va prendre d'assaut Montréal et Québec l'été prochain avec bien sûr la comédie musicale La Belle et la Bête. Tu dis ah ouais, ben oui, donc on a procédé bien sûr au dévoilement hier des têtes d'affiche. Donc, on a fait appel au service de Audrey-Louise Beauséjour, ancienne participante de Star Academy, aussi à Jason Roy Léveillé, l'animateur du gala des Prix Gémeaux pour bien sûr être les têtes d'affiche de la toute nouvelle comédie musicale La Belle et la Bête, qui sera bien sûr présentée au Théâtre Saint-Denis de Montréal du 29 juin au 10 juillet, puis ensuite au Grand Théâtre de Québec du 13 au 21 août prochain. Et pour en savoir davantage sur la réservation de vos places, peut-être toi qui adore ce classique de Disney, bien visite leur site internet labelleetlabête.com. Donc voilà, on connaît maintenant les deux têtes d'affiche, Audrey-Louise Beauséjour et Jason Roy Léveillé. T'es en plein cœur d'une super séquence dans votre jeudi matin. Voici maintenant Josh Ross qui en passant va nous proposer une toute nouvelle chanson demain matin.

C'est un duo de feu qu'on s'est offert au courant des derniers instants pour te réchauffer le corps, parce qu'au fur et à mesure que la journée va avancer, le mercure sera à la hausse. Donc, c'est George Burge avec Luke Bryan qui viennent de chanter Ride, Ride, Ride. En parlant également de Ride, on t'en propose une Ride musicale chez nous tantôt entre 9h et 10h30, auquel je te réserve 90 minutes de musique New Country sans interruption publicitaire. C'est-tu assez plaisant, cette bonne formule-là qu'on a lancée avec la toute nouvelle programmation du nouveau Hit Country. Voici maintenant la plus récente de Alexandre Junior Meunier.

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1: Alexandre Junior Meunier qui nous a chanté sa plus récente « Rien à prouver » dans votre Country Club édition de ce jeudi matin. Petit potin croustillant qui concerne, entre autres, la chanteuse hyper populaire sur la planète, une certaine Ella Langley. Ah, oh, la connaissez-vous? Tu dis, eh oui, on l'entend tellement à Hit the Country. Ça, c'est vrai. Elle tourne abondamment avec, bien sûr, ses collaborations avec Coetzel et aussi avec Morgan Wallen, également aussi avec ses chansons en version solo avec B.E. ou encore Love in Life Again. Mais également, on a appris au courant des dernières heures qu'elle serait en amour, Ella Langley. Que tu dis, avec qui? Avec qui? On le connaît-tu? La réponse est oui, on l'attend. On l'entend pas mal également ici à Hit the Country. Un certain Tucker Wetmore. Tu dis, ah, Ella Langley en amour avec Tucker Wetmore. C'est ce qui circule depuis déjà quelques heures sur le web. Ça reste bien sûr à être confirmé de la part des deux amoureux. Alors, Ella Langley serait en amour avec Tucker Wetmore. Pas très croustillant ce matin.
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3: Bon jeudi, ici Louis-Philippe Arnoirel. Les cinq chefs se sont affrontés dans un dernier débat avant le scrutin hier soir sur les ondes de Radio-Canada. Le péquiste Paul Saint-Pierre Plamondon a défendu son projet de souveraineté, plaidant optimisme, courage et espoir. Ses adversaires lui rappelant que des chiffres démontrent que 30 % des Québécois seraient en faveur de l'indépendance. Sur la santé, le PQ et Québec solidaire ont dit vouloir redorer le blason des CLSC. Le Parti libéral instaurerait un réseau public de télésanté, tandis que la CAQ et les conservateurs miseraient sur le privé. Pour aider les Québécois à combattre l'augmentation du coût de la vie, Québec solidaire a promis, entre autres, de contrôler les hausses de loyers. À deux semaines du scrutin, les cinq partis se livrent toujours une chaude lutte. Au fédéral, le premier ministre Mark Carney a dit avoir étudié la possibilité d'une intervention militaire menée par les États-Unis au Canada. Dans une longue entrevue accordée au New York Times, M. Carney a refusé d'entrer dans les détails de cet examen, mais il a laissé entendre qu'il serait irresponsable de ne pas se préparer à ce qu'il a qualifié de risque de perte extrême. Il a par ailleurs abordé le fait que le Canada envisage des alternatives à l'achat d'avions de chasse américains F-35. Le président américain Donald Trump a maintes fois évoqué l'idée de faire du Canada le 51e État américain et a dit qu'il envisagerait d'utiliser la force économique pour amener le Canada à faire partie des États-Unis. Et pour terminer, les enseignants sont sous pression, ce qui les rend de plus en plus stressés et les pousse à prendre des congés. Leur santé mentale semble affectée par le climat difficile dans lequel ils tentent d'offrir un enseignement de qualité. Là sont les conclusions tirées dans la dernière édition du rapport Canada Teacher Experience Report 2026, réalisé par la plateforme numérique d'apprentissage et d'analyse Education Perfect et la firme de sondage Angus Reid. Les résultats montrent que 69 % des enseignants canadiens se sentent débordés sur une base hebdomadaire. C'est ce qui complète vos actualités Arsenal Média. Passez une bonne journée sur nos ondes.
4: Notre journée du jeudi se passe avec du soleil avec un maximum de 21, ciel dégagé pour ce soir et cette nuit avec 3. Demain également la présence du soleil avec un mercure qui va grimper jusqu'à 21. Samedi, alternance de soleil de nuages avec 19 et soleil pour dimanche avec 20. Et présentement bien en direct du studio au garage Rémi Poulin de Chicoutimi ce matin, le mercure indique présentement 5.
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Cette chanson se retrouve présentement à la position numéro 13 du Grand Décompte Hit Country qu'on propose chez nous tous les samedis à matin entre 8h et 10h avec Maxime Tremblay. Est-ce qu'elle va monter ou encore descendre au Grand Décompte? Grande réponse, ça va être une grande interrogation, mais samedi matin, comme je vous disais. Alors, c'est Max McNown qui a chanté World Change Me et aussi, ben, au courant des derniers jours, eh bien, Max McNown nous a proposé une toute nouvelle chanson qui bouge et pas à peu près tellement accrocheuse. Voici un extrait de Comets.

0: Que c'est beau, que c'est beau, que c'est beau. Alors, j'espère juste que ça va passer au comité d'écoute. Alors, Comets de Max Maignan, c'est présentement en vente sur toutes les bonnes plateformes. OK, ouvrez grandes vos oreilles où que vous êtes à travers le Québec. Voici la toute nouvelle chanson de Ken Brown qui chante avec Shania Twain. Voici Boots.
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0: le goût de danser à ce matin, en ce jeudi matin, avec le hit de l'heure de Savannah Jade avec Marie-Mé Kiss My Glass. Je sais pas si vous la suivez assidûment sur les réseaux sociaux. Savannah Jade, elle s'amuse avec ça tous les jours. Elle fait de beaux vidéos. Et là, également aussi, elle nous a proposé au courant des derniers jours un vidéo de son voyage à Saint-Tite. Elle est allée danser au Country Club. Et qu'est-ce que c'est ça, le Country Club à Saint-Tite? C'est bien sûr, on transforme l'aréna en méga plancher de danse avec des adeptes de la danse en ligne pour l'occasion. Ben, elle est allée danser avec les gens là-bas. Sa chorégraphie Kiss My Glass qui remporte un important succès. Alors tu dis, hey, nous autres aussi on veut l'apprendre dans notre école de danse. Ben fais-en la demande à ton ou encore à ta professeure en danse en ligne pour dire, hey, on peut-tu apprendre nous autres aussi Kiss My Glass qui remporte un important succès. Donc allez voir ça. Elle connaît par cœur sa chorégraphie. C'est le fun de voir ça, l'avoir dansé sur la grande scène. Savannah Jade. Donc allez faire vos curieux et vos curieuses. À venir dans quelques instants. Eh bien c'est la musique de Riley Green.
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On le surnomme le chanteur à la moustache, mais là, il y a un important sondage qui est en cours sur ses réseaux sociaux en vous demandant, chers fans, est-ce qu'il doit se couper ou non la moustache? Oh! Ça, c'est la grande question. Donc, l'année passée, il avait fait un petit tour à ses fans. Il s'était coupé la moustache. Il avait pris des photos de lui sans et avec moustache. Les gens disaient, mais voyons donc, qu'est-ce qui t'a pris de couper ta moustache? T'es tellement beau avec ta moustache. On sait que c'est la grande tendance de l'heure également chez les hommes. Et là, ben, vous redemande encore une fois à vous, chers fans, est-ce qu'il doit se couper, oui ou non, la moustache? Riley Green, allez faire votre choix de maintenant sur ses réseaux sociaux. Il va bien sûr suivre la tendance de l'heure. Oh, il est vraiment à l'écoute de ses fans, notre cher Riley Green. Voici maintenant Zach Top avec Sounds Like the Radio.

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1: Est-ce que tu regardes assidûment de samedi soir en samedi soir l'émission en direct de l'univers animée par la talentueuse France Beaudoin qui remporte un important succès côté cote d'écoute le samedi soir? La réponse est oui. On sait qu'on a entamé au courant de cet automne la 18e saison de l'émission en direct de l'univers. Et pour l'occasion, on nous prépare une belle émission bien spéciale le 6 mars prochain auquel on va sortir de Montréal pour le tournage de En direct de l'univers. On va se rendre du côté du palais municipal de diffusion Saguenay le 6 mars pour nous préparer également un spécial de 90 minutes. Et là, tu te dis, oh, vraiment très, très, très intéressant. Et qui seront les invités, peut-être, de France Beaudoin pour l'occasion? Bon, on garde le suspense, du moins, jusqu'à ce moment-là. Mais du moins, on va sortir de Montréal le 6 mars pour le tournage de En direct de l'univers animé par France Beaudoin. Quelle bonne idée qu'ils ont eue, l'équipe de production. À venir dans quelques instants, les actualités Arsenal Média en ce jeudi matin.
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1: Bon jeudi, ici Louis-Philippe Arnoirel. Les cinq chefs se sont affrontés dans un dernier débat avant le scrutin hier soir sur les ondes de Radio-Canada. Le péquiste Paul Saint-Pierre Plamondon a défendu son projet de souveraineté, plaidant optimisme, courage et espoir. Ses adversaires lui rappelant que des chiffres démontrent que 30 % des Québécois seraient en faveur de l'indépendance. Sur la santé, le PQ et Québec solidaire ont dit vouloir redorer le blason des CLSC. Le Parti libéral instaurerait un réseau public de télésanté, tandis que la CAQ et les conservateurs miseraient sur le privé. Pour aider les Québécois à combattre l'augmentation du coût de la vie, Québec solidaire a promis entre autres de contrôler les hausses de loyers. À deux semaines du scrutin, les cinq partis se livrent toujours une chaude lutte. Au fédéral, le premier ministre Mark Carney a dit avoir étudié la possibilité d'une intervention militaire menée par les États-Unis au Canada. Dans une longue entrevue accordée au New York Times, M. Carney a refusé d'entrer dans les détails de cet examen, mais il a laissé entendre qu'il serait irresponsable de ne pas se préparer à ce qu'il a qualifié de risque de perte extrême. Il a par ailleurs abordé le fait que le Canada envisage des alternatives à l'achat d'avions de chasse américains F-35. Le président américain Donald Trump a maintes fois évoqué l'idée de faire du Canada le 51e État américain et a dit qu'il envisagerait d'utiliser la force économique pour amener le Canada à faire partie des États-Unis. Et pour terminer, les enseignants sont sous pression, ce qui les rend de plus en plus stressés et les pousse à prendre des congés. Leur santé mentale semble affectée par le climat difficile dans lequel ils tentent d'offrir un enseignement de qualité. Là sont les conclusions tirées dans la dernière édition du rapport Canada Teacher Experience Report 2026, réalisé par la plateforme numérique d'apprentissage et d'analyse Education Perfect et la firme de sondage Angus Reid. Les résultats montrent que 69 % des enseignants canadiens se sentent débordés sur une base hebdomadaire. C'est ce qui complète vos actualités Arsenal Média. Passez une bonne journée sur nos ondes.
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Country Club en ce jeudi matin. Alors, toi qui se prépare peut-être à te rendre à ton travail, merci beaucoup de nous faire confiance. Et pour certaines personnes aujourd'hui, hey, ma gang de chanceux et chanceuses, c'est la dernière de la semaine. Pour d'autres, c'est soir de 5 à 7. Pour d'autres, soir de commission. Merci beaucoup de nous avoir choisis. Danny Côté qui est en place jusqu'à midi. Et d'ici à 9h, je vais te jaser, entre autres, de Miranda Lambert, de Carly Pierce, de Zach Top et de Francis de Grandpré. Oh, des sujets hyper, hyper intéressants. Salutations de demande spéciale, vœu d'anniversaire, entre en contact avec moi via téléphone ou encore par le texto. C'est le même numéro à composer, c'est tellement simple, 873-300-9570. Toujours bien plaisant d'échanger avec vous autres jour après jour. Donc aujourd'hui, ici à la baie, la présence d'une belle dose de vitamine D avec du soleil maximum de 21, ciel dégagé pour ce soir et cette nuit avec 3. Demain, un beau vendredi qui nous attend toujours sous le soleil avec un maximum de 21. Et pour le prochain week-end, également, Dame Nature nous gâte en cette période automnale. Donc, samedi, alternance de soleil de nuages avec 19. Et soleil pour dimanche avec un maximum de 20. 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Alors, ce matin, le mercure indique présentement 5. On lève les bras. Hands up. Voici Jelly Roll.

Ça a été un important succès dans votre cœur au courant de la période estivale. Mumford & Sons avec Chris Stapleton et qui ont chanté eu à la verbe New Country de ce jeudi à matin. Puis, comme à l'habitude de cette heure-ci, coup d'œil aux anniversaires du jour en ce 24 septembre. Donc, bon anniversaire à Patrick Gay, aussi à Christian Blanchette et aussi à Daniel Angers auquel c'est leur anniversaire aujourd'hui. Et à vous tous et toutes également auquel c'est votre anniversaire aujourd'hui. Ben, bonne fête! Et laissez-vous gâter puis mangez pas trop de gâteaux. Et non, c'est pas bon pour la bédaine, ça. Et voici maintenant Jason Aldean avec Carrie Underwood dans votre Country Club jusqu'à 9.

dans ta radio était country en ce jeudi à matin. Co-Wetzel avec Hurts Like You. Et on n'a pas manqué tantôt entre 9h et 10h. Je vous offre de belles rides musicales auxquelles je vous convie 90 minutes de musique sans interruption publicitaire. Il y a quelques mois, je vous ai parlé, entre autres, de ce fait révélateur sur la chanteuse country américaine Carly Pearce, qui, lorsqu'on la voit sur une scène américaine, ce ne sont pas ses vrais cheveux. Elle porte une perruque. Imaginez-vous donc Carly Pearce. Ben voyons donc, a-t-elle des problèmes capillaires? Ben non, au contraire, elle porte les cheveux courts. Et là, ben, au courant des dernières heures, via son compte Instagram, elle a partagé une photo d'elle avant et avec sa perruque sur la tête. Alors, faites vos curieux et vos curieuses. Allez voir ça de maintenant. Alors, peut-être même que tu l'apprends ce matin en primeur en te disant que Carly Pearce, ce ne sont pas ses vrais cheveux, ce sont une perruque qu'elle porte lors de ses performances sur les grandes scènes country américaines. Hey, je t'en ai parlé tantôt à 7h30 de ce potin croustillant. En ce qui concerne mon prochain artiste, ben semble-t-il qu'il serait en amour avec Ella Langley. Imaginez-vous donc quel potin croustillant ce matin. Ici même à Hit Country, je parle de qui? Je parle de Tucker Wetmore. Le voici avec sa plus récente.

Et là, pour nous, Christopher Bracken avec 8400 km. Alors, j'ai besoin de vous autres, chers auditeurs, auditrices de Hit Country, pour m'envoyer plein d'ondes positives, parce que ce soir, c'est le moment, bien sûr, ultime. C'est les prix rencontres de la disque auxquels on récompense les gens de l'industrie de la radio au Québec. Je vous rappelle que je me retrouve en nomination dans la catégorie animateur, chroniqueur culturel de l'année marché régional pour Hit Country. Donc, je pourrais repartir avec le titre de animateur, chroniqueur culturel de l'année. Alors, je me retrouve quand même en nomination parmi les cinq. Donc, juste là, de me retrouver en nomination, c'est déjà quelque chose de grand. Également, c'est toujours une grande fierté de promouvoir la musique country à travers le Québec via nos quatre fréquences, bien sûr, de Hit Country. Donc, aux environs de 16h30, c'est bien sûr ce fameux gala. Donc, envoyez-moi plein d'ondes positives pour ce soir, pour que je revienne, bien sûr, demain matin avec la plaque disant que je suis l'animateur, chroniqueur culturel de l'année marché régional au Québec. Ce serait malade. On va faire tout un party ensemble demain matin si j'ai la plaque avec moi en studio. Alors, envoyez-moi plein d'ondes positives pour ce soir. Voici Phone Case and Wallet avec Led Wilson, avec John Mayer à la vibe New Country en ce jeudi matin.

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1: En début de semaine, je t'ai annoncé que Jason Aldean s'associe avec le magasin Walmart pour lancer prochainement sa propre gamme de vêtements à son effigie à Ten Stones. Et là, c'est maintenant au tour de Zach Top qui s'est associé avec la marque de vêtements Kim's Ranch pour lancer dans quelques jours sa propre ligne de vêtements que l'on va retrouver, bien sûr, t-shirts, jeans, chemises. Et on sait que, également que Zach Top est un fan de la décennie 90. Donc, on peut voir dans sa collection de vêtements pour hommes également une touche décennie 90 dans les designs de ses vêtements. Donc, ce sera bientôt mis en vente en collaboration avec la marque de vêtements Kim's Ranch. Bien sûr, la collection Zach Top. Et ce serait quand même tellement fier de porter fièrement des vêtements de Zach Top ou encore de Jason Aldean. On va être vraiment gâtés en tant qu'hommes pour cet automne avec d'importantes lignes de vêtements de nos vedettes préférées. À venir au détour, I Can't Love You Anymore avec Ella Langley et Morgan Wallen.
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7: Bon jeudi, ici Louis-Philippe Arnoirel. Les cinq chefs se sont affrontés dans un dernier débat avant le scrutin hier soir sur les ondes de Radio-Canada. Le péquiste Paul Saint-Pierre Plamondon a défendu son projet de souveraineté, plaidant optimisme, courage et espoir. Ses adversaires lui rappelant que des chiffres démontrent que 30 % des Québécois seraient en faveur de l'indépendance. Sur la santé, le PQ et Québec solidaire ont dit vouloir redorer le blason des CLSC. Le Parti libéral instaurerait un réseau public de télésanté, tandis que la CAQ et les conservateurs miseraient sur le privé. Pour aider les Québécois à combattre l'augmentation du coût de la vie, Québec solidaire a promis entre autres de contrôler les hausses de loyers. À deux semaines du scrutin, les cinq partis se livrent toujours une chaude lutte. Au fédéral, le premier ministre Mark Carney a dit avoir étudié la possibilité d'une intervention militaire menée par les États-Unis au Canada. Dans une longue entrevue accordée au New York Times, M. Carney a refusé d'entrer dans les détails de cet examen, mais il a laissé entendre qu'il serait irresponsable de ne pas se préparer à ce qu'il a qualifié de risque de perte extrême. Il a par ailleurs abordé le fait que le Canada envisage des alternatives à l'achat d'avions de chasse américains F-35. Le président américain Donald Trump a maintes fois évoqué l'idée de faire du Canada le 51e État américain et a dit qu'il envisagerait d'utiliser la force économique pour amener le Canada à faire partie des États-Unis. Et pour terminer, les enseignants sont sous pression, ce qui les rend de plus en plus stressés et les pousse à prendre des congés. Leur santé mentale semble affectée par le climat difficile dans lequel ils tentent d'offrir un enseignement de qualité. Là sont les conclusions tirées dans la dernière édition du rapport Canada Teacher Experience Report 2026, réalisé par la plateforme numérique d'apprentissage et d'analyse Education Perfect et la firme de sondage Angus Reid. Les résultats montrent que 69 % des enseignants canadiens se sentent débordés sur une base hebdomadaire. C'est ce qui complète vos actualités Arsenal Média. Passez une bonne journée sur nos ondes.
8: C'est du soleil pour aujourd'hui avec un maximum de 21. Ciel dégagé pour ce soir et cette nuit avec 3. Demain également la présence du soleil avec 21. Et pour le prochain week-end, samedi, alternance de soleil de nuages avec 19 et soleil pour dimanche avec 20. 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Les mercures indiquent présentement 6.

Cette chanson remporte un important succès, un duo de feu avec Ella Langley et Morgan Wallen avec I Can't Love You Anymore. Ne pas manquer également, bien tantôt, entre 18h et 19h, je serai en place. Et là, vous comprendrez que ça va être enregistré à l'avance parce que je ne serai pas présent derrière le microphone en direct pour animer votre soirée parce que je vais me retrouver à Montréal ce soir pour le gala des prix et rencontres de la disque. Donc, on va savoir, bien sûr, si ce soir, pour la 4e soirée consécutive, Jaded avec Coetzel et Ella Langley sera toujours à la pole position du top 6 à 6 de ta radio Hit Country. And a Bad Life, voici maintenant Thomas Suette avec Jordan Davis. On est ensemble jusqu'à midi.

Et demain, je pense que ça va être un gros vendredi et matin côté nouveauté musicale, parce que dès demain également, on pourra bien sûr entendre une toute nouvelle chanson du collectif Classe Moyenne. Ça pour titre « Quand on aura 100 ans ». Et lorsqu'ils interprètent cette chanson-là, bien sûr, dans leur spectacle, ben ça remporte un important succès. Donc voici un extrait de cette nouvelle chanson qui sera lancée bien dès demain, « Quand on aura 100 ans » avec Classe Moyenne.

C'est très touchant comme parole de chanson. Donc voilà, quand on aura 100 ans de Classe moyenne qui va sortir demain. Également aussi autre chanson francophone qui sera lancée demain. Collaboration de Francis de Grandpré avec le Blue Ridge Band. Ça donne ceci.

0: Oh boy! Ça pour titre Rien pour m'arrêter, c'est malade comme chanson. Donc, on va être vraiment gâtés demain côté francophone avec des belles nouveautés comme Classe Moyenne et bien sûr de Française de Grand Prix avec le Blue Ridge Band. À venir dans quelques secondes, Move On avec Kevin Powers et Chabot et qui en passant de passage ce soir du côté de la Place Belle de Laval.
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succès de l'heure avec Kevin Powers et Chabosé avec Move On. Et comme je disais il y a quelques instants à la présentation de la chanson, bien Chabosé de passage, et bien ce soir du côté de la place Belle de Laval pour faire la fête avec lui, avec cette chanson tellement en mode party. Alors toi qui es présentement détenteur, détentrice de billets pour son show de ce soir, le bon spectacle, profite-en en plus pour t'amuser amplement et faire la fête avec la bonne musique de Chabosé. Puis on parle également toujours de Chabosé. Voici le Chabosé à 100% du Québec. Oh, que c'est intéressant ça ce matin. Voici Greenwoods avec Tempête à la vibe New Country partout au Québec.

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1: Toute bonne chose à une fin, déjà rendue à la conclusion de votre Country Club en ce 24 septembre. Je le sais, ça passe tellement trop vite. J'avais tellement de choses à vous raconter ce matin dans le domaine du showbiz. Il s'en est passé des affaires au courant des 24 dernières heures. Demain, bien sûr, ce sera un petit spécial sur les nouveautés musicales qui seront lancées dans quelques heures sur toutes les bonnes plateformes. Danny Côté qui est en place jusqu'à midi. Et pour ceux et celles qui nous quittent, pour bien sûr aller en mode travail, n'oubliez pas de penser à moi tantôt à 16h30 pour le gala des prix rencontres de la disque. Alors, on va s'en parler demain matin. Si j'ai devant moi, bien sûr, la plaque comme animateur, chroniqueur culturel de l'année, que le meilleur m'arrive pour ce soir. Donc, on s'en va vers la ride musicale. Entre 9h et 10h30, on commence en force. Dans quelques secondes, restez bien branchés chez nous.
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Et c'est parti. Est-ce que vous avez dans votre visage vos verres fumés avec la présence d'un merveilleux soleil partout à travers la province, que vous êtes au centre du Québec, à Lac-Mégantic, en Beauce, ou encore au Saguenay-Lac-Saint-Jean, ou à partout sur la planète. Tu nous écoutes via notre site internet, le hitcountry.com. On part pour une belle ride musicale pendant 90 minutes de musique non-stop, au courant de laquelle on va voir la visite de Kenny Chesney, qui lance un nouvel album dès demain, en passant aussi la visite de la Sensation de l'art au Québec, Pain-l'Épine. Également, on va faire un détour par la ville de Jelly Roll. Aussi, on va aller faire un détour à Montréal pour entendre Classe Moyenne. Aussi, Josh Ross sera ta vedette, mais pour l'instant, un artiste qui s'en vient présentement chez nous ce soir en performance à la Place Belle de Laval pour faire le party avec lui. Voici Chabosé avec Born to Die. On commence en force la ride de ce jeudi avant-midi.

Ah, que c'est beau jusqu'à la dernière note, hein, cette chanson-là qui met en vedette la sensation de l'heure, Max McNord. On l'aime-tu, ce jeune-là? C'est assez incroyable. Il nous a proposé, en plus, eh bien, vendredi dernier, sa toute nouvelle chanson, Comets, avec un bon petit rythme dansant. Moi, je capote sur la toune. Donc, A Lot More Free, c'est ce qu'on s'est offert avec Max McNord dans cette ride musicale jusqu'à 10h30. Et dès demain, journée importante, justement, pour ce chanteur qui va lancer son nouvel album, qu'on attend avec impatience, place à son hit de l'heure, Carry On. Voici Kenny Chesney à Hit Country.

Arpin Lépine qui a chanté Chance, et je suis vraiment chanceux de vous savoir là, aussi nombreux et nombreuses à triper avec moi jour après jour à la Vibe New Country. Et en parlant également de Arpin Lépine, mais à surveiller, bien dès demain, Arpin va nous proposer une toute nouvelle collaboration. Tu dis avec qui? On sait qu'il a collaboré récemment avec Classe Moyenne. Tu dis, Classe Moyenne avec Arpin Lépine. Il me semble que c'est deux styles complètement différents. Oui, je suis bien d'accord avec vous autres, mais également aussi collaboration avec le chanteur Rims avec la saveur pop, dance, country pour Arpin Lépine. C'est quand même assez surprenant. Donc, ça va sortir officiellement à compter de minuit sur toutes les bonnes plateformes. Alors, à surveiller à tous les fans de Arpin Lépine. Alex Warren chante avec General. Voici Bloodline.

On entend souvent dire ça de nos grands-parents. Ah, dans mon temps, ça se passait comme ça. Puis dans le temps, on faisait ci, puis on faisait ça, puis on avait ça comme bonbon, puis on avait ça comme émission de télé. Ah, ça a bien changé avec les années. Hein. Bien sûr, l'être humain évolue sur cette planète. Alors, c'est Sarah Dufour qui a chanté dans le temps à la verbe New Country. On approche déjà de 10 heures avec la présence d'un merveilleux soleil. Quoi demander mieux en ce jeudi, jour de paye pour certaines personnes, pour d'autres, c'est la dernière de la semaine. Voici maintenant Megan Lebel avec Roméo, tellement content de vous savoir là.

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1: Notre cher Philippe Tremblay qui a chanté Rien que toi pis moi, puis on a appris au courant des dernières heures qu'il a participé à l'émission française Un souper presque parfait qu'on peut voir également ici au Québec du lundi au vendredi à 18h à l'antenne de nouveau. Là tu dis, ah ouais, il y a des talents culinaires, notre cher Philippe Tremblay. Puis là tu dis, pourquoi il est allé faire Un souper presque parfait en France au lieu d'ici au Québec? Parce que là-bas en France, c'est quand même une méga star. Il a campé pendant plusieurs années le rôle de Quasimodo dans la comédie musicale Notre-Dame de Paris. Donc, on ne sait pas encore le dénouement. Est-ce qu'il a gagné ou pas un souper presque parfait en France pour notre cher Philippe Tremblay? Kingdom of Fears, place au hit de l'heure de Cameron Whitcomb à la vibe New Country.

0: carte de visite dans le domaine de la musique pop country au Québec avec Classe Moyenne. C'est un collectif de la relève qui met en vedette Justin Roy, Zach Chico, Gabriel Fredette et Phil Roquette. Et ces quatre comparses qui forment Classe Moyenne ont également une carrière solo chacun de leur côté avec un album chacun à leur actif jusqu'à maintenant. Ils vont présenter en sensation autant ensemble qu'en version solo. C'est assez incroyable. L'engouement entourant Classe Moyenne et également ils vont partir en grande tournée en salle de spectacle pour l'automne et l'hiver 2026-2027. Pour en savoir davantage, bien, je t'invite à les suivre également sur leurs réseaux sociaux. Puis en plus, à surveiller à compter de minuit, ils vont nous proposer une toute nouvelle chanson telle touchante, vraiment tout en douceur avec un texte vraiment poignant quand on aura 100 ans. Une chanson vraiment touchante que je vous ai fait entendre un extrait ce matin dans le Country Club. Donc, ce serait lancé à compte de minuit pour les fans de Classe Moyenne. Mais tellement content de vous savoir là. On est ensemble jusqu'à midi. On va manquer en plus cet tantôt entre midi et 13h, le lunch 100% Québec. Dans un instant, la meilleure musique se poursuit.
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meilleure musique new country, ben c'est chez nous que vous l'entendez 24 heures sur 24, 7 jours sur 7 avec Phil G. Smith avec la clé sous le tapis. La prochaine artiste qui sera en vedette dans tes haut-parleurs, elle est présentement en Europe pour une grande tournée là-bas qui en plus remporte un important succès. Puis est-ce qu'il l'étonne? C'est vraiment l'accueil qu'on lui fait spectacle après spectacle en terre européenne de dire « Hey, on t'aime! » Meghan Mulroney, elle se dit « Ben voyons donc! » Voici maintenant sa belle balade en hit de l'heure « Beautiful Thing » avec Meghan Mulroney.

0: Il se retrouve en nomination au prochain Gala de la Disque présenté à l'antenne de Radio-Canada le 8 novembre dans la catégorie Chanson de l'année pour leur chanson Ma maison, c'est toi, enregistrée avec l'Orchestre symphonique de Montréal. Là, tu dis, oh, ouais, les salles d'arbre avec l'Orchestre symphonique de Montréal. Puis tu dis, il me semble que ça ne coïncide pas ensemble. Ben oui, ça donne un très, très beau résultat. Donc, il se retrouve en nomination au prochain Gala de la Disque. Voici Gabriel Fredette.
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2: Je t'en ai parlé en début de semaine que le chanteur Jason Aldean s'est associé avec les magasins Walmart pour lancer cet automne sa propre gamme de vêtements à son effigie qu'on appelle Ten Stones. Et là, ben, également, on apprend ce matin qu'un autre artiste chanteur américain country s'est bien sûr associé avec la marque de vêtements Kim Ranch pour lancer lui aussi sa propre gamme de vêtements à son effigie. En parlant du très populaire Zac Top qui va lancer prochainement sur le web, et bien sûr, c'est sa grande ligne de vêtements à son effigie. Et on va retrouver bien sûr T-shirt, chemise, jeans et même chapeau de cowboy. Mais ce qui est intéressant également avec cette belle association avec Kim Ranch et Zac Top, on sait que Zac Top c'est un amoureux de la décennie 90 dans le domaine de la musique. Donc il touche davantage la décennie 90 également dans sa ligne de vêtements populaires. Donc ce sera lancé prochainement pour les fans de Zac Top. Donc en tant que cowboy, on avait hâte de porter les vêtements soit de Jason Aldean ou encore de Zac Top. On va être vraiment hot en tant que cowboy, n'est-ce pas? À venir dans un instant la musique de Ella Langley.
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Danny Côté au contrôle musical jusqu'à midi à la Vert Benue Country édition de ce jeudi avec les Rotswamp avec à notre tour à surveiller le vendredi 2 octobre. La chanteuse country Miranda Lambert va nous proposer une toute nouvelle chanson. Collaboration avec une chanteuse, oh, je suis pas sûr que vous la connaissez, mais je pense qu'elle débute, elle-là. Ella Langley. Et là, tu te dis, ben voyons donc, Miranda Lambert, Ella Langley. Puis aussi, fait marquant, c'est que c'est Miranda Lambert qui a écrit et composé paroles et musique du méga hit planétaire Chosen Texas de Ella Langley. Oh, les deux femmes se connaissent très, très bien. Donc, les deux comparses vont nous proposer le vendredi 2 octobre cette belle nouveauté. Eh bien, Snake in Boots, alors à surveiller dès le vendredi 2 octobre prochain. Ça va venir vite, ça, c'est la semaine prochaine. Bet on that, place à la musique maintenant de Blake Whitton.

0: L'hiver m'a magané pour conclure cette autre super séquence à la Verbe New Country édition de ce jeudi. Là, tu commences à faire tes plans peut-être pour le prochain week-end. Tu te dis, oh, qu'est-ce qu'on pourrait bien faire? En plus, on prévoit du beau temps partout à travers la province. 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

Pablo Rich Band qui viennent de chanter Le Rush. Le Rush chez nous, ben, c'est le retour à la maison qui est animé par Chuck Noël entre 14h et 18h. Et en parlant toujours du Blue Rich Band, surveillez bien dès minuit ce soir, ils vont nous proposer une toute nouvelle chanson collaboration avec un certain Francis de Grandpré. Ça donne un résultat assez incroyable. Ça rock et pas à peu près, donc ce serait lancé à compter de minuit. Collabo entre Blue Rich Band et Francis de Grandpré. Et ne manquez pas en plus votre retour à la maison par excellence tantôt entre 14h et 18h pour Le Rush avec Chuck Noël. Un plein de liens à faire avec les titres de chansons des vedettes maintenant dans le domaine de la musique New York Country. Il nous chante son hit Chevy Silverado. Voici Billy Zimmerman.

Un gros merci d'avoir été du rendez-vous depuis 6 heures qu'on a trippé ensemble à la Verbe New Country, édition de ce jeudi. Alors, Sylvain Caron prend la relève, Chuck Noël en PM, et moi, je vous reprends le contrôle des ondes à compter de 18 heures pour la présentation du Top 6 à 6. Mon nom est Danny Côté. Passez un bon jeudi, bon nom de lunch. On se dit à tantôt dès 18 heures.

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3: À bord du 105.5, bon midi, bon jeudi tout le monde. Sylvain Caron qui vous retrouve. Magnifique journée ensoleillée avec un maximum à 21 degrés pour aujourd'hui. Quand même, à ce temps-ci d'année, on va le prendre avec grand bonheur à part de ça. Et au moment où on se parle, c'est du côté du Théâtre Sèche Chicoutimi. Donc, le grand débat régional avec des représentants des 5 partis principaux en vue de l'élection provinciale du 5 octobre. Ça se poursuit jusqu'à 13h30, si jamais vous avez le temps d'aller faire un tour de ce côté-là. Et trêve de météo, trêve également de politique. On y va avec la musique francophone. Pendant les 60 prochaines minutes, on va vous parler de boutiquelecargo.com un petit peu plus tard tantôt. Et parler de nos artistes qui sont en vedette, dont la formation québécoise K.R. qui est en tournée d'adieu un peu partout à travers la province avec la vibe New Country à l'abbaye au Saguenay. C'est le 105.5, le nouveau 105.5 Hit Country. Yeah.

bonne nouvelle après sa nomination et sa présence au gala du Canadian Country Music Association Awards le week-end dernier. Il a pu apprendre entre-temps qu'il est en nomination pour l'album de l'année Country avec son album Ailleurs. Et vous pouvez voter d'ailleurs pour la catégorie Ma première nomination sur le www.adisque.com pour la belle Laurence Saint-Martin qui nous propose sa version d'un grand classique de Bélanger, Sèche tes pleurs. J'ai jamais...

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1: Pendant qu'on dîne actuellement sur la vibe New Country, votre radio, le nouveau Red Country, et Sylvain Caron qui, pendant qu'on dîne ensemble, je ne sais pas si vous avez peut-être une boisson gazeuse en votre compagnie. Et est-ce que vous vous êtes laissé tenter par le fameux soda mousse au Kraft Dinner qui existe, oui, dans plusieurs espaces, plusieurs supermarchés, c'est disponible dès maintenant. Je pense qu'au cours de la fin de semaine, on va faire le test ensemble. Pour le moment, j'ai pas eu la chance de l'essayer. C'est des gens qui ont eu la chance de le faire. Hey, textez-moi à 873-300-9570 pour vous donner vos commentaires là-dessus. Avec celui qui a des spectacles à guichets fermés partout au Québec au cours des prochaines semaines, dont sa présence à Québec au Grand Théâtre à guichets fermés, c'est Jeff Posey qui s'amène en musique.

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Country, votre radio Hit Country, le nouveau Hit Country avec Gabriel Forêt en musique. Gab Forêt, d'ailleurs, a une nouvelle chanson disponible sur toutes les plateformes depuis quelques jours à peine. J'ai besoin de prendre l'air. Alors, si vous voulez pouvoir écouter cette chanson-là sur les plateformes, et fort à parier à entendre sur les ondes de votre radio Hit Country, lui qui sera passage à Montréal au Théâtre Binfield le 1er octobre prochain et à Québec, la gang de Québec, 15 octobre au Théâtre Capitole. Il y a encore des billets disponibles pour Gad Forêt. Sandrine Hébert, c'est pour tout de suite.

on est prêt pour le top 3 dans quelques instants. Oui, le temps d'une petite chanson de l'éclate avec Dans le Shack. Et on se retrouve pour notre top 3 du jeudi sur la Vibe New Country.

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1: Choix judicieux pour celle qui vient de lancer son album Dolbo Mistassini, la belle Sarah Dufour, avec son gros succès Dans le temps. C'est ce qu'on vous offre comme position numéro 3 du top 3 de ce jeudi sur la Vibe New Country.

Il nous habitue à de la bonne musique country rock et ce sera le cas pour sa nouvelle chanson Country dans Peau, disponible sur toutes les plateformes. Mais pour l'heure, numéro 2 de notre top 3 avec Francis de Grandpré, Si j'avais su. Bon midi de ce jeudi.

C'est sans surprise qu'il se retrouve au numéro 1 de notre top 3 parce que sa chanson « Où le vent nous mène » est en 18e place du Grand Décompte Hit Country, présenté à chaque samedi entre 8h et 10h. On vous invite d'ailleurs à écouter notre édition de samedi prochain. Vince Lemire nous propose donc cette magnifique pièce au numéro 1 du top 3 aujourd'hui.

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1: Et avant de vous dire un beau bye-bye, vous nous retrouvez demain pour la dernière de la semaine sur le lunch 100% Québec. Votre lunch était bon, hein? La musique était bonne, hein? Ça va se poursuivre avec une portion non-stop au cours des prochaines. 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Sylvain Caron qui vous dit bye-bye. À demain, les amis.

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5: Bon jeudi après-midi, merci d'avoir choisi le rush. On est ensemble pour les 4 prochaines heures sur la nouvelle vibe New Country, Hit Country. Mon nom est Chuck. Immense plaisir d'être là avec de la grosse musique, évidemment. C'est jeudi, on se prépare pour le premier week-end de l'automne. Week-end qui risque d'être chargé. Dernier week-end aussi du mois de septembre. Bon, octobre qui approche, qui veut dire qu'il va y avoir ben de la chasse. Début de saison pour le Canadien aussi la semaine prochaine. On voit que ça s'en vient, là. Les choses sérieuses vont être là dans les prochains jours. Et grosse nouvelle aussi pour Riley Green, je vais en parler un peu plus tard. C'est vraiment une belle surprise dans son cas. Et en musique, on a un montage pour commencer avec, entre autres, du Lil Nas X avec Billy Ray Cyrus. Et on commence ça avec Morgan Wallen à Hit Country.

nouvel album d'Olbo Mistassini. C'est un peu comme Stella Lefty et son Boston. Ça s'en vient dans les prochaines minutes. Et pour l'instant, de Fall de Cody Johnson sur la nouvelle vibe New Country, Hit Country.

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2: Grosse nouvelle concernant Riley Green. Est-ce qu'on va le voir en prestation dans un match des Alouettes de Montréal? Pour ça, il va falloir que les Alouettes se rendent à la finale de la Coupe Grey à Calgary. Est-ce que la star du country, Riley Green, va être la tête d'affiche de cette 113e Coupe Grey? Spectacle à mi-temps qui a été annoncé aujourd'hui. L'iconique canadienne Sarah McLachlan va chanter l'hymne national canadien. Tandis que Blue Radio va se produire aussi avant le match. Gros setup pour la Coupe Grey qui aura lieu le 15 novembre prochain. Riley Green, bien sûr, qui va être la vedette. Grosse prise. Il commence à avoir du budget pas mal, la Ligue canadienne de football. Donc, on a bien hâte de voir ça. Le match, encore plus, les Alouettes sont là. Puis, ben, si Riley Green donne un bon show, ça, c'est même pas une question. J'en suis sûr et certain. Comme Jelly Roll, lui aussi, c'est une valeur sûre. Hands up, ça s'en vient à Hit Country.

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Histoire de jouets est maintenant sortie disponible sur Disney+. Ça, c'est une grosse nouvelle cette semaine. Et là, on en rajoute parce que Taylor Swift, elle sort une nouvelle chanson, Passion Zero, demain ou à partir de minuit ce soir, c'est selon. On l'écoute avec la chanson thème d'Histoire de jouets 5, I Knew It, I Knew You, I Hit Country.

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1: À venir le top 3 à 3 de Hit Country sur la Vibe New Country en ce jeudi. On en profite dans les prochaines minutes avec Bailey Zimmerman et Chevy Silverado.
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1: On vient d'entendre en deuxième place du top 3 à 3, c'est celui qui était du côté du Festival Western de Saint-Tite en prestation pour l'édition 2026, Max McNown, World Change Me, excellent. On a maintenant première place, Morgan Wallen, c'est son gros hit en ce moment au Billboard Hot 100, Been By Now, à Hit Country.

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1: Les amateurs de baseball vont être déçus. Les Blue Jays de Toronto qui sont officiellement éliminés de la course aux séries. Heureusement, il y a le Canadien qui va commencer sa saison officielle très bientôt. Ça se passe la semaine prochaine. La saison qui commence maintenant en septembre avec les deux matchs qu'on a ajoutés au calendrier. Ça commence plutôt moins de fla-fla avec les matchs préparatoires. Ça, je suis pas d'accord avec ça. C'est vraiment une bonne nouvelle. Puis les amateurs de foot, bon, le match ce soir dans la NFL, les Packers de Green Bay qui accueillent les Falcons d'Atlanta avec le Québécois, bien sûr, Mathieu Bergeron. C'est ce soir à partir de 20h15. On a dans les prochaines minutes un montage New Country avec entre autres du Kid Rock. Une classe moyenne qui s'en vient tout de suite après ça.
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Il est en show ce soir, la Place Belle de Laval, avec Big X Da Plug et Nolan Hoffman en première partie. C'est à partir de 19h ce soir. Chabuzi Cowgirl à Hit Country. 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

0: Merci d'avoir choisi le rush. On est ensemble jusqu'à 18h et l'arrivée de Danny Côté avec son top 6 à 6 Head Country. Encore une fois, un gros show, un jeudi en plus de ça. Et une des plus grosses chansons en ce moment, elle performe bien aussi dans notre top 30 le week-end avec Maxime Tremblay. C'est I Can Love You Anymore, Della Langley et Morgan Wallen. C'est là dans deux petites secondes à Head Country.
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0: Bon retour à la maison ce 24 septembre. On a la meilleure musique country sur la Vibe New Country. Et on en a la preuve dans les prochaines minutes avec Nate Smith, Whiskey on You. Et on va commencer ça avec une chanson qui performe énormément au Billboard Hot 100. Je pense que si Ella Langley était pas numéro 1 avec Choosing Texas, c'est Ella Langley qui serait numéro 1 avec Morgan Wallen. I Can Love You Anymore à Hit Country.

Dans les prochaines minutes, on va se donner faim. On va parler de poutine. Oui, ça va donner envie de manger ça pour souper. Dans l'attente de White Horse de Chris Stapleton sur la nouvelle Vibe et Country.

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1: Le week-end dernier avait lieu le championnat du monde de mangeage de poutine à Toronto. Je sais pas si c'est le genre de compétition que t'aimerais essayer juste par curiosité, en sachant que tu vas pas gagner, parce que l'homme, la légende Joey Chestnut, lui qui mange des hot dogs en pas possible, le 4 juillet, ben, il est prêt à manger n'importe quoi. Puis il a mangé 21 livres et un quart de poutine lors d'une performance impressionnante. C'est incroyable. En 10 minutes, là, 21 livres de poutine en 10 minutes. C'est incroyable. T'as beau aimer la poutine, mais là, ça, c'est un niveau olympique, là. Ça n'a pas de sens. On a Zach Brown Band qui s'en vient dans les prochaines minutes à Hit Country.
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1: La grosse musique qui s'en vient dans les prochaines minutes, la voix incroyable de Chris Stapleton, accompagné de Mumford & Sons pour Hear Something in the Orange, Zach Bryan, qui lui était du côté de Toronto récemment. Ça a été tout un show, je sais pas s'il y en a qui sont à l'écoute, qui se sont rendus du côté de Toronto pour aller voir le show de Zach Bryan. Disons que ça va l'air très bon. Et pour l'instant, c'est Boston, Stella Lefty à Hit Country.

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1: Hier, on dirait que c'était la journée des annonces bizarres dans l'alimentation. On a su que le Kraft Dinner était maintenant buvable dans un crème soda disponible. Maintenant, dans les épiceries du Québec, ça m'a vraiment traumatisé. Et il y a du côté de poulet frit Kentucky, KFC. Ça, je pense que ça va être plus du côté des États-Unis. On a les KFC Real, là, le genre de jeu de mots se traduit mal avec PFK, mais c'est, t'as bien compris, des céréales avec des flocons de poulet avec une sauce brune à la place du lait, et on te suggère de manger ça comme si c'était des céréales. Je suis pas sûr qu'on suggère de le manger le matin, mais juste pour faire du contenu peut-être là sur les réseaux sociaux, ça peut être excellent comme idée. Au goût, je sais pas, il faudrait essayer, il faudrait que je me sacrifie pour la science à Hit Country. On a dans les prochaines minutes Jaded Coetzel, c'est là.
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1: Bon jeudi, bon retour à la maison. Le week-end approche, le premier week-end de l'automne. C'est quoi les projets? Tu peux m'écrire là-dessus, ça me fait plaisir de te lire. Merci d'être à l'écoute de la Vibe New Country. On a dans les prochaines minutes du Bailey Zimmerman, Cameron Woodcomb avec Kingdom of Fear. Puis on commence ça en force avec Jaded Coetzel à Hit Country.

vient de sortir son nouvel album. Riley Green a été aussi annoncé comme tête d'affiche du spectacle à mi-temps dans la Ligue canadienne de football pour la Coupe Grey. Il s'en vient dans les prochaines minutes sur la Vibe New Country, juste avant Gaius Rocker, Wagon Wheel à Hit Country.

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1: Pendant qu'on parle cette semaine énormément d'intelligence artificielle dans la littérature québécoise, eh bien, la multinationale américaine McDonald's qui a dévoilé aujourd'hui son intention de miser sur une voie d'intelligence artificielle bilingue pour prendre les commandes au service à l'auto pour rendre les restaurants plus efficaces. Est-ce que ça peut être une bonne idée? Probablement, avec la pénurie de main-d'œuvre, ça peut aider aussi à diminuer le taux d'erreur dans les commandes au service au volant. C'est baptisé Archie pour les arches dorées du McDo. Selon Bloomberg, il va pouvoir parler en anglais, en espagnol pour l'instant. Et là, on souhaite le français, qui est quand même une des langues majeures sur la planète. Ça pourrait très bien arriver ici. Plus vite qu'on le pense, on dit que Archie aurait un taux de précision supérieure à 90% et la satisfaction des clients dans les premiers restaurants où le système est testé. Donc, c'est positif pour l'instant. Voyons voir où ça nous mène. MGK, Lonely Road à Hit Country, ça s'en vient.

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1: 23 de Sam Hunt, ça s'en vient dans les prochaines minutes. Le temps d'entendre un band qui a le vent dans les voiles. La prochaine année va être complètement folle pour eux autres. Ils sont dans une ascension incroyable. Blue Ridge Band, une autre histoire. En ce jeudi à Hit Country.

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1: Le top 6 à 6 du jeudi avec Danny Côté, ça sent bien. Mon nom est Chuck, on se retrouve lundi 14h pour le Rush. Toujours un immense plaisir, je te laisse avec Ella Langley. En très bonne compagnie, c'est-à-dire, je te souhaite un très beau jeudi soir, un beau week-end qui s'en vient. Goodbye!

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9: Déjà rendu à la dernière édition de votre top 6 à 6 de la semaine. Et on va savoir ce soir, c'est pour la quatrième soirée consécutive, le duo de l'heure mettant en vedette Cole Wenzel et bien sûr Ella Langley avec leur méga hit. Jaded se retrouve toujours à la pole position d'après vos votes. C'est vous qui avez le gros bout du bâton de ce show-là. Alors, en m'appelant ou encore en me textant au 873-300-95-70 pour me faire part de votre choix du jour. Donc, on commence cette compilation-là avec la position numéro 6 qui met en vedette un artiste qui va nous proposer, bien, dès demain, un tout nouvel album qu'on attend avec impatience. Alors, il nous chante Carry On, place à la musique de Kenny Chesney au numéro 6.
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J'adore et on l'adore tellement. Et depuis déjà quelques jours, on peut entendre sa belle nouveauté également sur nos ondes. Alors, c'est Stella Lefty avec son méga hit Boston. Et je vous rappelle en passant que Stella va faire un détour par la métropole au mois de janvier prochain. Les billets sont présentement en vente. Donc, elle occupe présentement ce soir la position numéro 5 du top 6 à 6, Boston et Stella Lefty. Voici maintenant celui qui se retrouve à la position numéro 4. Un gars qu'on adore et qu'on adore tellement. Il fait toujours de deux belles chansons, succès après succès. World Change Me. Voici Max McNown maintenant.

on s'approche tranquillement pas vite de la pole position du top 6 à 6. Jusqu'à maintenant, on n'a pas entendu Jaded de Coetzel et Ella Langley. Oh, est-ce que ce sera encore à la pole position? Je vous titille ce soir. Alors, c'est offert à la position numéro 3, Kingdom of Fears, avec la sensation de l'heure, et ça au niveau du Canada, Cameron Whitcombs, avec une énergie assez incroyable. Voici maintenant à la position numéro 2, Hands Up, avec Jelly Roll.

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1: Eh bien voilà, les votes sont maintenant fermés. C'est vous qui avez le gros bout du bâton de ce show-là qui, bien sûr, avez le gros bout du bâton pour choisir la pole position du top 6 à 6. Alors, sans grande surprise, se retrouve pour la 4e soirée consécutive à la pole position de cette compilation-là hebdomadaire. Alors, le duo de là qui vous touche vraiment le cœur. C'est tellement accrocheur aussi. Alors, c'est Cole Wetzel et, bien sûr, Ella Langley qui chantent ensemble. Jaded, en plus, ce matin, je vous ai parlé dans le Country Club qu'elle serait en amour avec le chanteur Tucker Wetmore, Ella Langley. Ouais, mais ça n'a pas encore été confirmé de la part des deux amoureux là-dedans de cette rumeur qui circule présentement dans le domaine du showbiz. Donc voici, à la position numéro 1, Jaded, Cole Wetzel, Ella Langley.
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0: C'est notre grand numéro un de la soirée. Ella Langley, Co-Wedzel avec Jaded. À leur prochaine édition du Top 6 à 6, bien, ça va se faire, eh bien, lundi prochain, parce qu'on fait relâche le vendredi, samedi, dimanche pour faire place au 4 à 7 party avec Mathieu Vaujoie. Alors, c'est pas terminé pour moi. On est ensemble jusqu'à 19h dans quelques secondes. Days Like Days. Une belle balade signée Luke Combs.
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0: Quelle belle chanson pour conclure cette autre super séquence avec Blake Shelton et Gwen Stefani avec Nobody But You. Blake Shelton est toujours en pleine tournée américaine et peut-être qu'on aimerait savoir une autre chanson ensemble pour ces deux amoureux dans le domaine de la musique country américaine. À venir dans quelques secondes, un artiste qui va nous proposer, bien à compter de minuit, une toute nouvelle chanson. Cette fois-ci, c'est une collaboration avec un band québécois également qui a vraiment la cote dans votre cas, qui ont mis la main la semaine passée sur le, bien sûr, le concours Top of the Country SiriusXM, en parlant du Blue Ridge Band qui vont bien sûr nous proposer une toute nouvelle chanson avec Francis de Grand Prix à minuit. Là, je vous offre la musique de Francis avec sa bombe de l'heure, Si j'avais su, dans un instant.
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James Lemire avec son hit Où le vent nous mène, à ne pas manquer également bien ce samedi entre 8h et 10h, le grand décompte Hit Country, les 30 chansons les plus populaires de la semaine. Alors on sait que la semaine passée, c'était encore une fois Jaded avec Cole Wenzel. Et là, l'anglais, tu dis, my God, elle est donc bien populaire, cette chanson-là. Ben oui! Et bien, vous l'aimez pas mal parce que vous votez pour elle à tous les jours par le texto, encore par le téléphone. Donc, à ne pas manquer, bien, le grand décompte Hit Country samedi entre 8 et 10 avec mon collègue, bien sûr, Maxime Tremblay. Voici maintenant Mémo avec Dasha à la Vibe New Country, édition de ce jeudi soir.

surveiller le vendredi 2 octobre. La chanteuse country américaine Miranda Lambert va nous proposer un tout nouveau duo avec une chanteuse, je pense que vous connaissez bien ici même à Hit Country, qui tourne abondamment, une certaine Ella Langley. Les deux Cowgirls vont nous proposer Snake Boots. Donc voilà, tu dis, c'est pas la première collaboration ensemble. Ben oui, en tant que même que voix sur une chanson, mais ils ont collaboré ensemble entre autres parce que c'est Miranda Lambert qui a écrit et composé, bien sûr, le méga hit planétaire Chosen Texas pour Ella Langley. Donc, on se dit, hey, on fait une chanson ensemble. Donc, ça va sortir officiellement à compter du vendredi 2 octobre. Snake in Boots avec, bien sûr, Miranda Lambert et Ella Langley. Ça risque d'être prometteur, ça, pour les prochaines semaines au top 100 du Billboard Country américain. Elle nous chante maintenant Chumélé. Voici Sarah Dufour à la verbe New Country.

0: Toutes ces nuits perdues avec Trudy qu'on pourra voir performer, entre autres, eh bien, la semaine prochaine au Festival Beauceron de l'érable présenté à l'espace Carpe Diem de Saint-Georges, collaboration en plus de la Verbe New Country. Alors, Trudy qui a chanté cette merveilleuse chanson. Passez une excellente soirée du jeudi. La meilleure musique country francophone va prendre sa place entre 19h et minuit. Eh bien, nous, on se retrouve demain matin dès 6h pour le meilleur début de journée. Ben oui, on a toujours ben du fun ensemble entre 6 et midi demain pour, bien sûr, l'animation du Country Club. À demain. Bonne soirée.
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